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1: Bon vendredi, voici vos informations. D'abord, les prix Fourchette Bleue seront remis cette année lors de la soirée des lauriers de la gastronomie québécoise qui se déroulera ce dimanche le 3 mai. C'est une première pour l'organisme gaspésien qui joint aux acteurs de l'industrie de la gastronomie afin de présenter les récipiendaires qui valorisent les espèces marines du Saint-Laurent. Il s'agit d'une association gagnante selon la directrice d'Exploramer, Sandra Gauthier.
2: Les prix Fourchette Bleue sont remis normalement à chaque année lors du salon Fourchette Bleue, mais là, comme cette année, on a choisi de faire le salon aux 2 ans, ben on a choisi de façon très conjointe là, les lauriers de la gastronomie et nous de célébrer les gens qui travaillent dans l'industrie de la pêche, les produits de la mer et toute cette belle découverte-là avec eux pendant les lauriers de la gastronomie.
1: Les prix seront remis lors d'une compétition culinaire entre les chefs qui vont cuisiner des produits de la mer.
2: En fait, les lauriers de la gastronomie, c'est un peu le gala de la disque, mais pour l'industrie de la gastronomie, l'industrie alimentaire du Québec. Donc, ça concerne tous les gens qui travaillent ou qui œuvrent dans le domaine de la gastronomie. On parle de chefs cuisiniers, de restaurateurs, de sommeliers, de mixologues, de boulangers, de pâtissiers. Il y a vraiment tous les métiers de la bouche qui sont célébrés sur place.
1: 4 catégories seront à l'honneur pour la valorisation des produits marins, soit le prix de la capture et de la cueillette, celui de la transformation ainsi qu'un autre pour la mise en valeur. Enfin, il y aura aussi un prix coup de cœur qui sera remis par un jury. Maintenant, Pêche et Océan Canada a rapporté une première détection de baleines noires de l'Atlantique Nord dans le golfe du Saint-Laurent. Une bouée acoustique a enregistré la présence de l'espèce entre l'archipel des Îles-de-la-Madeleine ainsi que l'île du Prince-Édouard au petit matin mercredi. Le nombre de baleines n'était pas précisé. À cette période de l'année, la détection du mammifère marin déclenche le protocole de fermeture dynamique, c'est-à-dire qu'après une période allouée pour le retrait des casiers, la pêche sera interdite dans cette zone pour une durée de 15 jours. La fermeture pourrait être prolongée si une baleine est de nouveau aperçue dans le secteur. Les baleines noires sont considérées en péril par le gouvernement du Canada et font l'objet de plusieurs mesures de protection liées aux pêcheries ainsi qu'au transport maritime. L'espèce a de la difficulté à remonter la pente, ralentie par des taux de reproduction en décroissance, ainsi que par un faible bassin de femelles matures et l'impact des activités humaines sur leur mode de vie. Cela dit, la saison des naissances 2025-2026 présente un bilan positif. L'Agence américaine d'observation océanique et atmosphérique, la NOAA, a recensé 23 baleineaux, un nombre qui n'avait pas été atteint dans les 17 dernières années. Du côté de New Richmond maintenant, c'était la 5e édition des rencontres marchandes de Gaspésie gourmande qui s'achève aujourd'hui. C'est un rendez-vous qui met en relation les entreprises bioalimentaires avec des acheteurs et acheteuses des secteurs de l'hôtellerie, de la restauration, des institutions ou encore du commerce du détail. Cette année, 32 entreprises de production ou de transformation bioalimentaire participent à l'événement, comparativement à environ 125 acheteurs. La directrice générale de Gaspésie gourmande, Joanne Michaud, explique qu'il s'agit du seul salon commercial et professionnel qui est entièrement dédié à la mise en valeur des produits de la Gaspésie.
3: C'est vraiment un événement où l'offre bioalimentaire régionale, elle est là, elle est à portée de main. Les producteurs sont là pour les présenter, pour faire goûter leurs produits. Donc, un événement où on souhaite qu'il y ait des affaires qui se brassent. On veut que les choses, on veut qu'il y ait des ventes qui se fassent aujourd'hui.
1: Véronique Beauchamp est la copropriétaire de la boulangerie artisanale La Pétrie de Bonaventure. Elle explique que cet événement lui permet de faire des ventes, mais elle apprécie aussi la rencontre des autres producteurs de la Gaspésie. Il s'agit de sa 3e participation à l'événement.
4: On est ici parce que c'est fun de rencontrer tous les autres membres de Gaspésie gourmande, de discuter avec les gens, de mettre les visages aussi. Des fois, on se parle au téléphone, on a des échanges courriels avec les gens, puis on se rencontre en personne, on peut développer des projets. Il y a plein de projets qui peuvent émerger de rencontres comme ça, là.
1: Des chefs étaient aussi sur place pour des démonstrations culinaires. Et finalement, c'est dimanche que sera lancée la saison de pêche au homard en Gaspésie. Les bateaux vont quitter les quais de Cap-Gaspé jusqu'à Bonaventure là, au petit matin. Les conditions de vent devraient être relativement bonnes selon les prévisions actuelles. Rappelons que le début de la saison a été reporté 2 fois jusqu'à maintenant, alors qu'au départ, elle devait prendre son envol le 25 avril. La saison donc qui devrait prendre fin vers le début juillet. C'est ce qui conclut ce bulletin d'actualité. Bon vendredi.
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Voilà, c'est fait. Les 5 finalistes pour notre concours Jour de paye. Dernier tirage, je le rappelle, jeudi prochain, 8h50. Alors, se sont rendus finalistes Jean-Yves Fournier de Gaspé, Sylvie Rail de Rivière-aux-Renard, également Carmel Rive de Rivière-aux-Renard, Caroline Derry de Petite-Vallée et Micheline Vallée de Sainte-Thérèse de Gaspé. Voilà pour nos 5 finalistes. C'est le temps d'écouter Ben Jonca tout de suite après le sport local et régional.

0: 16h presque 45, sport local et régional. Il y a un tournoi de hockey qui est en cours, le tournoi des entreprises de la Côte de Gaspé. Alors, ça se passe du côté de l'Aréna Rosière Tremblay de Rivière-au-Renard. Invitation à aller encourager les équipes participantes, bien sûr. Il y a du volleyball aussi en fin de semaine à Gaspé. Dès demain, se tiendra la 12e édition du tournoi de financement de l'Impérial, donc à Gaspé, avec plus d'une vingtaine d'équipes attendues. Et il y a aussi du volleyball du côté de Mont-Joli, puisqu'il y a 4 équipes U14 et U12 qui seront aussi en action, dont 3 équipes des Dynamites de Gaspé qui vont vivre leur tout premier tournoi à vie. Alors, c'est donc à surveiller les résultats début de semaine prochaine. Pour les amateurs de vélo de montagne, il y a un atelier technique de début de saison qui va se tenir demain avec l'entraîneur-chef et instructeur Jean-François Tappe. Sera utile pour vous pour revoir les fondamentaux du vélo de montagne, améliorer votre technique et aussi gagner en confiance avant de renouer avec les sentiers. Alors, je rappelle, c'est demain du côté du Mont-Béchervaz. Et il y a une délégation des Barracudas de Gaspé qui prendra la route, c'est déjà fait probablement, en direction de Trois-Rivières, puisqu'au printemps, les Barracudas ont l'habitude de participer à une invitation en bassin de 50 mètres. Et cette année, ce sont 11 nageurs et nageuses qui vont prendre part au Challenge Megofias 2026. Ça va se tenir donc jusqu'à dimanche et nos athlètes vont se mesurer à près de 600 nageurs et nageuses de 11 ans et plus qui proviendront de 28 clubs du Québec et également de l'Ontario et du Nouveau-Brunswick. Alors voilà pour le résumé du sport régional cette fin de semaine.
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0: Météo. Encore de la pluie pour ce soir et la nuit prochaine. Selon Environnement Canada, on prévoit de 10 à 20 mm. Température qui sera stable cette nuit à plus 4 degrés. Demain, ça reste nuageux et 60% de possibilité d'averse le matin, mais possiblement un dégagement tard en après-midi avec un maximum de 9. En ce moment, on a 4 degrés.
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16h55, c'est vendredi et pour les nostalgiques amateurs de rock, je vous fais plaisir, mon petit côté rock'n'roll. Avant les informations, une dose de ZZ Top, un bon souvenir de 1975.

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4: Vendredi 1er mai, ici Stéphanie Gagnon, voici les nouvelles. Les députés de la coalition Avenir Québec sont réunis à Rivière-du-Loup pour préparer la rentrée parlementaire de la semaine prochaine avec leur nouvelle chef et première ministre Christine Fréchette. En conférence de presse midi, il a été souligné que le gouvernement va d'abord rappeler tous les projets de loi, y compris ceux de l'opposition, morts au feuilleton lorsque le Parlement a été prorogé jusqu'au 5 mai. Madame Fréchette croit qu'il est possible de les faire cheminer avant la fin de la session parlementaire le 12 juin, malgré le court laps de temps.
5: On fait le pari, on veut avancer sur l'ensemble de ces dossiers-là. C'est sûr que la période est courte, mais on va être à l'œuvre de manière intense. Et puis, s'il faut rajouter quelques heures les lundis ou les vendredis en termes de session parlementaire, on le fera.
4: Par ailleurs, le gouvernement Fréchette maintient le cap vers le déploiement du dossier santé numérique, malgré les craintes de certains travailleurs de la santé. Le DSN doit être déployé le 9 mai dans 2 CIUS, soit celui de la Mauricie, centre du Québec, et celui du nord de l'île de Montréal. Selon la ministre de la Cybersécurité et du Numérique, France-Hélène Duranceau, il est normal qu'un changement majeur, comme l'arrivée du dossier santé numérique, suscite des inquiétudes sur le terrain.
6: Tout changement provoque un mouvement de recul, généralement, ou une pause chez les gens. C'est normal, mais je pense qu'on a entendu beaucoup de médecins, beaucoup d'intervenants qui sont très contents de passer à une ère qui est autre que le papier, le crayon et le fax.
4: C'est aujourd'hui la Journée internationale des travailleurs. La date du 1er mai marque l'évolution de la lutte pour les droits des travailleurs. Des organisations syndicales québécoises soulignent l'événement jusqu'à demain. Éric Gingras est le président de la CSQ. Sur nos ondes, il a défendu le syndicalisme au moment où de nouveaux enjeux bouleversent le monde du travail.
7: Je prends juste l'exemple de l'intelligence artificielle. Ça va être quoi l'encadrement dans les milieux? Qui fait quoi? On fait ça un peu à tâtons. Il n'y a pas de règles. Et ça, notamment dans le secteur public, mais aussi ailleurs, c'est un enjeu. Quand est-ce qu'on l'utilise? Comment on l'utilise? Qu'est-ce qu'on fait? Ça, c'est d'ailleurs des choses qu'il va falloir discuter dans les conventions collectives.
4: Une transaction majeure serait sur le point de se conclure dans le monde de la restauration québécoise. Selon ce qu'a appris Cogeco, le groupe Abbatiello, qui possède entre autres Pizza Salvatore et Le Frier, annoncerait lundi une acquisition majeure. Tout indique que la chaîne Shaker Cuisine et Mixologie passerait aux mains de la famille. Le Canadien de Montréal rayonne, et pas seulement au Québec. La fièvre des séries a même atteint le Nicaragua, transmise là par un fan du tricolore expatrié. Justin Suggett est propriétaire d'un bar dans ce pays d'Amérique centrale. Tous les matchs du Canadien y sont diffusés.
8: Diffusion en français avec le son, ambiance. C'est le cage au sport, mais dans le sable. Puis tu sais, on a des gilets des Canadiens, on essaie d'en donner au staff. Puis c'est ça, vraiment, nous, on est des immenses fans canadiens, donc on pousse vraiment pour écouter tous les games, même en dehors de série.
4: Le tricolore aura l'occasion d'éliminer le Lightning de Tampa Bay ce soir devant ses partisans au Centre Bell. Le défenseur Alexandre Carrier estime que ses coéquipiers et lui devront déployer beaucoup d'énergie.
9: On s'attend qu'ils vont sortir avec le couteau entre les dents. Quand t'es au pied du mur, t'es désespéré, tu vas tout donner. Donc, je m'attends qu'ils fassent ça, mais je m'attends à la même chose de notre équipe. On veut terminer ça ce soir dans nos partisans, puis je m'attends à un excellent match de hockey ce soir.
4: Les fans espèrent ardemment que le tricolore remporte cette première ronde des séries de la Coupe Stanley depuis 2021. 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
1: Eh oui, pour encore 55 minutes, juste avant que je quitte, comme bien des gens, pour le week-end. Ce sera surveillé dans les prochaines heures, le niveau des rivières. Parce que ce matin, en route vers la station, j'ai constaté que le niveau de la rivière Saint-Jean était déjà vraiment, avait vraiment monté, avait élargi même à la largeur de la rivière. Alors, ce sera probablement que déjà les gens du ministère et également de la ville de Gaspé auront à l'œil le niveau des rivières parce que ça ne fait qu'augmenter avec les heures, avec la pluie qu'on a reçue aujourd'hui, la neige qu'ils font en forêt. Assurément que les rivières vont gonfler, les cours d'eau en général également. Alors, on va surveiller ça de très, très près. Et évidemment, à la salle des nouvelles, on fera probablement un bilan au cours de la fin de semaine, et, ou encore plus en début de semaine prochaine. Enfin, en début de semaine, quoi. En fin de semaine, si jamais, bon, avec le temps qu'on annonce, c'est pas fameux. Hein? On va se le dire, là, c'est plutôt sombre et tout ça, mais il y a tellement d'activités. Je vais vous donner la preuve tantôt. Juste demain, samedi, il y a plein d'activités pendant toute la journée. Alors, si vous cherchez quoi faire, je vais vous dire qu'est-ce que vous pouvez faire en fin de semaine.
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Demain samedi, plein de suggestions de sorties. D'abord, il y a des événements majeurs en fin de semaine. Il y a entre autres le 12e tournoi de l'Impérial qui est organisé par Volleyball Gaspé. Ça se passe à l'école Siopouliot. Ça commence demain matin à 7h30 et jusqu'à 19h. Il y a aussi le tournoi de hockey des entreprises de la côte de Gaspé qui se déroule toute la fin de semaine du côté de l'Aréna aux Rosières Tremblay de Rivière-aux-Renards. Il y a aussi un événement qui va se passer du côté de la Marine de Gaspé, c'est on fait la rénovation et la réparation des voiliers, donc c'est de voiles communautaires. Alors c'est de 9h30 demain matin à 17h30. Il y a une vente de garage à l'extérieur du centre l'Amical de Petit Cap. Espérons que la pluie va arrêter. C'est prévu de 10h à 15h demain. Il y a du jardinage collectif. C'est le temps de préparer son jardin. Alors ça se passe au centre communautaire Douglas demain entre 10h et 16h. Il y a une causerie avec Félix Fournier à l'hôtel de ville de Cloridorme. Demain, à 13h, s'ajoute la fermette Harris qui sera présente au centre communautaire Griffon, à Lens-sur-Griffon, demain, de 13h à 16h. Aussi, une soirée karaoké au profit du spectacle F à la Légion canadienne de Gaspé. C'est demain soir à 19h. Et tiens, j'ai ce soir, il y a entre autres la grande finale d'improvisation Gaspé. 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Voilà, c'est parti! La...

Parmi les nombreux spectacles que j'ai vus dans ma vie, il y en a un qui a attiré mon attention. Juste son nom, c'était invitant d'assister à ce spectacle-là. D'autant plus que c'était à l'Agora du Vieux-Port, du côté de la vieille capitale à Québec. C'est Melissa Etheridge qui, il y a 38 ans, sortait son premier album éponyme. D'ailleurs, ça a apporté une nouvelle voix féminine, si on veut, très appréciée d'ailleurs à la radio rock. Ben comme tout bon succès, je vous la fais découvrir ou encore redécouvrir avec plaisir, Like the Way I Do.

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2: Bon vendredi, voici vos informations. D'abord, les prix Fourchette Bleue seront remis cette année lors de la soirée des lauriers de la gastronomie québécoise qui se déroulera ce dimanche le 3 mai. C'est une première pour l'organisme gaspésien qui joint aux acteurs de l'industrie de la gastronomie afin de présenter les récipiendaires qui valorisent les espèces marines du Saint-Laurent. Il s'agit d'une association gagnante selon la directrice d'Exploramer, Sandra Gauthier.
3: Et les prix Fourchette Bleue sont remis normalement à chaque année lors du salon Fourchette Bleue, mais là, comme cette année, on a choisi de faire le salon aux 2 ans, ben on a choisi de façon très conjointe, là, les lauriers de la gastronomie et nous, de célébrer les gens qui travaillent dans l'industrie de la pêche, les produits de la mer et toute cette belle découverte-là avec eux pendant les lauriers de la gastronomie.
2: Les prix seront remis lors d'une compétition culinaire entre les chefs qui vont cuisiner des produits de la mer.
3: En fait, les lauriers de la gastronomie, c'est un peu le gala de la disque, mais pour l'industrie de la gastronomie, l'industrie alimentaire du Québec. Donc, ça concerne tous les gens qui travaillent ou qui œuvrent dans le domaine de la gastronomie. On parle de chefs cuisiniers, de restaurateurs, de sommeliers, de mixologues, de boulangers, de pâtissiers. Il y a vraiment tous les métiers de la bouche qui sont célébrés sur place.
2: 4 catégories seront à l'honneur pour la valorisation des produits marins, soit le prix de la capture et de la cueillette, celui de la transformation, ainsi qu'un autre pour la mise en valeur. Enfin, il y aura aussi un prix coup de cœur qui sera remis par un jury. Maintenant, Pêche et Océan Canada a rapporté une première détection de baleines noires de l'Atlantique Nord dans le golfe du Saint-Laurent. Une bouée acoustique a enregistré la présence de l'espèce entre l'archipel des Îles-de-la-Madeleine ainsi que l'île du Prince-Édouard au petit matin mercredi. Le nombre de baleines n'était pas précisé. À cette période de l'année, la détection du mammifère marin déclenche le protocole de fermeture dynamique, c'est-à-dire qu'après une période allouée pour le retrait des casiers, la pêche sera interdite dans cette zone pour une durée de 15 jours. La fermeture pourrait être prolongée si une baleine est de nouveau aperçue dans le secteur. Les baleines noires sont considérées en péril par le gouvernement du Canada et font l'objet de plusieurs mesures de protection liées aux pêcheries ainsi qu'au transport maritime. L'espèce a de la difficulté à remonter la pente, ralentie par des taux de reproduction en décroissance, ainsi que par un faible bassin de femelles matures et l'impact des activités humaines sur leur mode de vie. Cela dit, la saison des naissances 2025-2026 présente un bilan positif. L'Agence américaine d'observation océanique et atmosphérique, la NOAA, a recensé 23 baleineaux, un nombre qui n'avait pas été atteint dans les 17 dernières années. Du côté de New Richmond maintenant, c'était la 5e édition des rencontres marchandes de Gaspésie gourmande qui s'achève aujourd'hui. C'est un rendez-vous qui met en relation les entreprises bioalimentaires avec des acheteurs et acheteuses des secteurs de l'hôtellerie, de la restauration, des institutions ou encore du commerce du détail. Cette année, 32 entreprises de production ou de transformation bioalimentaire participent à l'événement, comparativement à environ 125 acheteurs. La directrice générale de Gaspésie gourmande, Joanne Michaud, explique qu'il s'agit du seul salon commercial et professionnel qui est entièrement dédié à la mise en valeur des produits de la Gaspésie.
4: Donc, c'est vraiment un événement où l'offre bioalimentaire régionale, elle est là, elle est à portée de main. Les producteurs sont là pour les présenter, pour faire goûter leurs produits. Donc, un événement où on souhaite qu'il y ait des affaires qui se brassent. On veut qu'il y ait des ventes qui se fassent aujourd'hui.
2: Véronique Beauchamp est la copropriétaire de la boulangerie artisanale La Pétrie de Bonaventure. Elle explique que cet événement lui permet de faire des ventes, mais elle apprécie aussi la rencontre des autres producteurs de la Gaspésie. Il s'agit de sa 3e participation à l'événement.
5: On est ici parce que c'est fun de rencontrer tous les autres membres de Gaspésie gourmande, de discuter avec les gens, de mettre des visages aussi. Des fois, on se parle au téléphone, on a des échanges courriels avec les gens, puis on se rencontre en personne, on peut développer des projets. Il y a plein de projets qui peuvent émerger de rencontres comme ça, là.
2: Des chefs étaient aussi sur place pour des démonstrations culinaires. Et finalement, c'est dimanche que sera lancée la saison de pêche au homard en Gaspésie. Les bateaux vont quitter les quais de Cap Gaspé jusqu'à Bonaventure au petit matin. Les conditions de vent devraient être relativement bonnes selon les prévisions actuelles. Rappelons que le début de la saison a été reporté 2 fois jusqu'à maintenant, alors qu'au départ, elle devait prendre son envol le 25 avril. La saison donc qui devrait prendre fin vers le début juillet. C'est ce qui conclut ce bulletin d'actualité. Bon vendredi.
6: Ah bien, il faudra patienter avant de revoir un dégagement parce que c'est encore de la pluie. Hauteur prévue de 10 à 20 mm au cours de la soirée et la nuit prochaine. Température qui sera stable à 4 degrés. Demain, c'est nuageux, 60 % de possibilité d'averse le matin. Un dégagement tard en après-midi avec un maximum de 9. Comme je le disais, mercure stable à 4 degrés actuellement.
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C'est vraiment une belle soirée pour écouter les matchs de hockey ce soir. Vaut mieux en rire que de pleurer. Donc, ce soir, il y a trois équipes qui font face à l'élimination. Le Lightning de Tampa Bay contre Montréal, puisque les Canadiens mènent la série de 3-2. Boston, qui pourrait être éliminé ce soir par les Sabres de Buffalo. Et le Mammouth aussi, qui pourrait être éliminé par les Golden Knights. Alors, trois gros matchs de hockey ce soir. Le premier, donc, Canadien Lightning, c'est à 19h, toujours à TVA Sport. Également, pour le deuxième match, les Sabres contre les Bruins, c'est une demi-heure après, à 19h30. Et en fin de soirée, à 22h, donc c'est le match qui va opposer le Golden Knights contre le Mammouth. Et en passant, c'est demain que commence le premier match de la deuxième ronde, alors que les Flyers de Philadelphie vont rivaliser contre les Hurricanes de la Caroline. Le match de demain soir est présenté à compter de 20h. Donc, une fin de semaine de hockey pour les boys. Et peut-être les girls aussi, parce que les partisans et les Canadiens, il y a beaucoup de femmes aussi, là. Hein? Alors là-dessus, je vous souhaite bonne chance pour le match de ce soir, Canadien Lightning. Et on va donc faire un bilan lundi de tout ça. En attendant, je vous souhaite également un bon week-end. Philibert qui vous retrouve, oui, à compter de 15h, lundi, sans faute.

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12: Vendredi 1er mai, ici Stéphanie Gagnon, voici les nouvelles. Bonne fin de journée à vous. Christine Fréchette prévient qu'elle n'a pas l'intention de ralentir le rythme. La première ministre a réuni son caucus à Rivière-du-Loup afin de préparer une rentrée parlementaire qui s'annonce chargée. Louis Lacroix.
13: Avec seulement 17 jours de travaux à l'horaire, la session parlementaire sera occupée, admet Christine Fréchette.
14: Elle va être courte, mais costaude, bien remplie.
13: Non seulement tous les projets de loi seront rappelés, mais le leader François Bonnardel a l'intention d'en présenter deux nouveaux.
15: Le redécoupage électoral, la loi de Claire, qui seront donc déposés à partir de la semaine prochaine. Donc.
13: Le projet de constitution de Simon-Jolin Barrette sera à l'étude, mais la première ministre admet qu'il faudra des appuis.
16: S'il n'y a pas d'adhésion, ça marche pas. C'est ce que je comprends.
14: Il faut qu'il y ait de l'adhésion le plus large possible.
13: La session prendra fin le 12 juin, ce qui laisse bien peu de temps pour adopter toutes ces lois. Mais Christine Fréchette y croit.
14: S'il faut rajouter quelques heures les lundis ou les vendredis en termes de session parlementaire, on le fera.
13: Louis Lacroix, Cogeco Nouvelle, Rivière-du-Loup.
12: L'amende maximale infligée aux compagnies aériennes qui enfreignent de manière répétée les droits des passagers sera quadruplée pour la porter à 1 million $ au Canada. L'Office des transports du Canada qui traite les plaintes des passagers fait face à un arriéré de près de 100 000 dossiers. Pour le ministre fédéral des Transports, Stephen McKinnon, il était devenu évident que le système actuel ne fonctionne pas, d'où l'importance de confier aussi à un tiers le traitement de ces plaintes pour venir à bout du retard accumulé.
17: L'Office est mal adapté pour gérer un nombre très, très élevé de transactions comme celui-là. Et on a découvert que la lenteur et le coût devenaient un fardeau insupportable. Et donc, on a regardé à travers le monde pour un meilleur modèle. Il y a un système qui fonctionne extrêmement bien en Europe et ailleurs, qui coûte moins cher, qui règle beaucoup plus rapidement les plaintes.
12: Des militants anticapitalistes qui se surnomment les Robins des Ruelles revendiquent d'autres vols effectués dans des épiceries de Montréal et de la capitale nationale hier. Le groupe dit avoir mené ses actions simultanément dans les deux régions. La police de Québec n'était pas informée de tels événements, mais la police de Montréal a confirmé un vol dans une épicerie du quartier Rosemont. Il n'y a eu aucun blessé. On écoute le porte-parole du service de police de la ville de Montréal, Jean-Pierre Brabant.
18: À ce moment-ci de l'événement, il n'y a pas d'arrestation qui a été effectuée, mais un rapport qui a été pris soumis aux enquêteurs qui vont faire des vérifications là, si on n'est pas capable d'identifier quelqu'un dans le dossier. C'est sûr qu'il y a des caméras de surveillance qui devront être visionnées là, au cours des prochaines heures, prochains jours. Là. Du côté des effets volés, ce qu'on rapporte du côté du SPVM, là, c'est, on parle d'un vol de moins de 5 000 $.
12: C'est la Journée internationale des travailleurs et les activités entourant l'événement se déroulent 2 jours au Québec, soit jusqu'à demain. Des syndicats, mais aussi des groupes communautaires et étudiants participent aux différentes activités. Pour le président de la centrale des syndicats démocratiques, Luc Vachon, de nombreuses luttes restent à mener en matière de santé et de sécurité au travail, d'équité salariale et de salaire décent.
9: Que ces journées-là de commémoration servent aussi à exprimer des différentes revendications. C'est d'abord une journée commémorative de lutte de travailleurs, travailleuses qui symbolise les luttes collectives.
12: En terminant, la chaîne de librairies Renaud-Bray s'apprête à fermer un 2e magasin en grève à Québec. La CSN indique que les travailleurs de la succursale Laurier-Québec en ont été avisés aujourd'hui. Le magasin des Galeries de la Capitale avait été fermé en octobre dernier. 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

0: 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Bonne émission.
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